Monsieur Vidier? Pourquoi tu n'es pas là? Au revoir, cerisier de Monsieur Vidier.